J'ai toujours quelques salutations de cachet dans ma manche, hein, comme un magicien. Hein, vraiment, on sort ça tard. Ça arrive par là. Je veux en profiter d'ailleurs pour saluer toute l'équipe de Thermique du côté de Victoriaville et aussi de Blessyville. Merci d'être bien branché à Hit Country 95.7.

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C'est Jason, je vous accompagne comme ça jusqu'à minuit en vous souhaitant un excellent mercredi soir avec nous. 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

0: de mon F-150.
1: J'ai toujours quelques salutations de cachées dans ma manche, hein, comme un magicien. Hein, vraiment, on ressort ça. Talk! Ça arrive par là. Je veux en profiter d'ailleurs pour saluer toute l'équipe de Thermique du côté de Victoriaville et aussi de Plessisville. Merci d'être bien branché à Hit Country 95.7.
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C'est Jason, je vous accompagne comme ça jusqu'à minuit en vous souhaitant un excellent mercredi soir avec nous. 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
6: Et bien voilà, c'est maintenant parti encore une fois pour un autre réveil déjà rendu à jeudi. Alors, 21 mai à 20-26, c'est les Césars précises. Vous êtes de bonne humeur et en pleine forme. Alors, Danny Côté qui reprend sa place au micro du 95-7 jusqu'à midi. On commence avec une bonne nouvelle ce matin dans le domaine sportif. La victoire de Montréal qui a mis la main hier sur la Coupe Walter. Alors, c'était un très, très beau moment de hockey dans le domaine du hockey féminin avec en plus la présence de Marie-Philippe Poulin. Alors, t'as des salutations à faire, demande spéciale, un vœu d'anniversaire, encore commentaire. Le texto, si vous l'utilisez pas mal, c'est le fun d'échanger avec vous autres jour après jour. 873-300-95-70 ou encore le bon vœu téléphone. Ça marche encore, ça, cette affaire-là. 819-362-3737. Ça ne pas manquer en plus ce matin. Aux environs de 7h45, retour de la chronique gourmande avec René Bougie de la Mellerie King avec des bons petits cocktails encore une fois ce matin. Oh, c'est le fun en plus. Oh, ben, on est jeudi. Et ce matin, c'est vraiment pas chaud au centre du Québec comparé à hier matin. Méchante chute de température. Donc, comment ça va se passer chez nous aujourd'hui en ce jeudi? Donc, alternance soleil nuage avec 14. On prévoit un ciel dégagé pour la nuit prochaine avec 4. Demain, soleil pour le début de la deuxième édition du Festival Country de Saint-Bonaventure. Il va faire beau comparé à l'année passée. Donc, soleil demain avec 20, samedi, une journée nuageuse avec 19. Et pour dimanche, on prévoit de la pluie intermittente avec 14. Et présentement, bien, je me retrouve en direct du studio du Ranch Kimayan et ce matin, les mercures indiquent 4. Il nous chante sa plus récente fond de bière. Voici maintenant Philippe Tremblay au 95.7.

La sortie au courant des prochains jours, un EP qui est présentement en vente sur toutes les bonnes plateformes. Et toi qui aimes la musique de Philippe Tremblay, tu t'es rendu compte que c'est tous les mêmes chansons qu'on attend déjà depuis un certain temps à la radio. Donc, on a fait la demande à Philippe en disant, ben là, on en veut d'autres nouvelles chansons 100% originales. Donc, c'est ce qu'il va faire prochainement, nous offrant un EP édition de luxe. Donc, ça va sortir prochainement sur toutes les bonnes plateformes. Et en plus, ben, la sortie également une toute nouvelle chanson. Alors, ça fait maintenant partie d'un comité d'écoute. Alors, c'est eux qui vont de choisir si on va mettre en onde ou pas sa nouvelle chanson ici dans la programmation musicale de Hit Country. Est-ce que tu aimes les trailers québécois? La réponse est oui. Alors, depuis aujourd'hui, c'est maintenant en place sur la plateforme de Vidéotron Helico Plus, la toute nouvelle saga criminelle Prescott qui met en vedette une méga bande de comédiens et comédiennes qu'on peut voir régulièrement dans différentes émissions ici au Québec. C'est assez incroyable. Alors, bien sûr, c'est un trailer qui va nous faire vivre plein d'émotions qu'on appelle Prescott. Donc, c'est déjà mis en ligne sur Helico, comme je vous disais. Et ce sera bien sûr nous sera proposé deux émissions par semaine au courant des prochaines semaines pour les fans de trailer québécois Prescott qui risque de faire sensation au courant de la période estivale. Les critiques ce matin sont très bonnes dans le Journal de Montréal et le Journal de Québec. Voici maintenant sa plus récente vérité et conséquence mettant en vedette Benny Jones à Hit Country.

Ariane Sima, qui figure également dans le collectif de la relève country au Québec classe moyenne, alors elle a chanté à traverser les saisons. Et prochaine performance sur une scène pour Ariane Sima, alors ça va se faire le jeudi 4 juin prochain. Alors c'est elle qui va ouvrir bien sûr le bal de la 24e édition du Festival du Cheval de Princeville, avec en plus la présence le soir même de classe moyenne. Donc d'après moi, lorsqu'ils vont faire une performance sur la scène classe moyenne, on aura droit également à l'arrivée de la collaboration de Ariane Simard, d'après moi, dans leur spectacle. On pourra pas passer à côté de ça, c'est sûr, sûr, sûr. Donc, on vous attend en grand nombre du 4 au 7 juin prochain au Centre du Québec pour participer à cet événement country d'envergure qui attire les foules de partout à travers la province. La 24e édition du Festival du Cheval, que j'aurai de la chance en plus d'animer les quatre grandes soirées de spectacle. Pour en savoir davantage sur la programmation, allez faire une visite sur leur site internet festivalducheval.com. Excellent jeudi matin. On est ensemble jusqu'à midi. Voici Mitch Jean avec Shotgun.

Excellent réveil au son de la meilleure musique country dans votre jeudi matin. Petite dose de musique acadienne, ça fait toujours du bien avec le band Beaumont qui viennent de chanter à Lafayette. Alors, salutations à vous autres qui êtes présentement déjà en mode travail. On lâche pas. Vous êtes présentement sur la route pour vous rendre au travail. Soyez prudents. Ou encore, vous êtes présentement à la maison à vous préparer pour vous rendre au travail. Également, à préparer les lunchs et aussi à sortir les vêtements pour les enfants. Et vous-même, vous préparez pour vous rendre au travail. On lâche pas. La musique est tellement bonne dans vos oreilles bien branchées à l'une ou l'autre de nos quatre fréquences, ou encore tu nous écoutes également via notre site internet, le hitcountry.com, ou encore via les différentes applications qui existent sur le marché. Voici maintenant Martin Roberts avec On avance.

0: Depuis déjà quelques jours, ça a été lancé sur toutes les bonnes plateformes. Une toute nouvelle chanson des deux gars du coin qui sont originaires des Laurentides. Donc, ils ont chanté « L'amour, c'est pas toujours l'été ». Leur chanson qui est présentement en vente sur toutes les bonnes plateformes, c'est pas vraiment country, c'est beaucoup plus reggae. Ça pour titre Jamaïca. Donc, allez bien sûr tendre l'oreille et tout ça sur les différentes plateformes de vente de musique numérique. Je vous jase ce matin de la formation américaine The Red Clay Strauss qui seront de passage le 5 août prochain à la Place Belle de la Vallée. En plus, ils ont mis la main en fin de semaine dimanche soir dernier lors des ACMI Awards sur un trophée pour groupe de l'année quand même. Et là, pour se rendre justement aux ACMI Awards, ben ils ont eu des petits problèmes avec leur jet privé. Ils sont-tu des vedettes et pas à peu près? Ils ont le droit d'avoir un jet privé, les Red Clay Strauss. Donc, ils ont eu des problèmes techniques avec un moteur pour se rendre aux ACMI Awards. Ils ont même dû atterrir d'urgence avant d'arriver, bien sûr, à Las Vegas dimanche soir dernier. C'est assez incroyable. Beaucoup de peur pour les membres de Red Clay Strauss qui ne s'attendaient pas à ça, avoir des problèmes techniques avec leur avion, mais du moins, ils se sont rendus pour aller, bien sûr, récolter leur trophée aux ACMI Awards, eh bien, dimanche soir dernier pour les Red Clay Strauss. On s'informe, on se jase détails de la météo parce qu'on va regarder également les prévisions de météo pour le prochain week-end. Oui, oui, oui. Et on commence en force la prochaine séquence avec un grand nom de la chanson Un Country au Québec qu'on adore tellement. Hervin Blake ouvre la balle avec Cœur de camionneur.
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0: Chanson Un Country au Québec qu'on adore tellement. Hervin Blake ouvre la balle avec Cœur de camionneur.
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5: Bonjour, bon début de journée. Ici Claude Marquis, voici vos actualités. Le Centre de recherche et d'innovation sur la Canneberge a inauguré hier un nouveau laboratoire de biologie moléculaire à Notre-Dame-de-Lourdes afin de soutenir le développement de l'industrie québécoise de la Canneberge. Ce nouvel espace permettra d'accroître les capacités de recherche du centre et d'accompagner davantage les producteurs dans le développement de pratiques innovantes et durables. Rappelons que le Québec est le plus important producteur de canneberge biologique au monde. Le gouvernement du Québec et Hydro-Québec investissent près de 350 millions de dollars pour améliorer l'efficacité énergétique des logements. Cette aide financière bonifiée vise notamment l'installation de thermopompes dans les immeubles admissibles afin de réduire les coûts d'électricité des locataires. Québec estime que ces appareils pourraient permettre des économies annuelles d'environ 250 dollars par logement. Le Centre de services scolaires des Bois-Francs et Loisirs Sports Centre du Québec unissent leurs efforts pour promouvoir la mobilité active chez les élèves du primaire. Grâce à un investissement de près de 36 000 $, 46 trottinettes, des casques et des équipements de sécurité seront partagés entre plusieurs écoles du territoire. Le projet vise à encourager les saines habitudes de vie et à sensibiliser les jeunes aux déplacements sécuritaires. Et le magazine Protégez-vous a dévoilé son palmarès 2026 des villes où il fait bon vivre au Québec. Victoriaville se classe au 59e rang parmi les 113 municipalités analysées. Dans le centre du Québec, Drummondville arrive au 75e rang et Bécancour au 97e. C'est ce qui complète vos informations. 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
6: Météo. Notre jeudi va se passer avec la présence du soleil avec le mercure qui va atteindre 14. Ciel dégagé pour ce soir et cette nuit avec 4. Demain également du soleil avec 18. Samedi, une journée nuageuse avec 18. De la pluie pour dimanche.
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Bertrand Plamondon, donc, est présentement derrière son gros volant de son camion pour, bien sûr, à l'écoute de Hit Country ce matin. Et je lui fais plaisir, bien, en mettant, bien sûr, sa chanson préférée du vaste répertoire qu'il a, notre cher Irvin Blair. Voici maintenant Carl

0: l'animateur en studio par texto 873-300-9570.
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0: de Déclate qui est en vedette au 95.7 avec sa carte de visite Si demain n'existait pas. Et là, depuis déjà quelques jours, eh bien, Déclate a mis au monde une toute nouvelle chanson et qui est présentement en vente sur toutes les bonnes plateformes. Donc, je vous le dis souvent, encourageons les artistes de chez nous. 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Donc, hier, on a sollicité également votre participation pour vous procurer une bonne poutine en vente au restaurant Maxime. 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Alors, on vous attend en grand nombre. Voici maintenant Fred et Dionne avec Zach et Chico qui nous chante. Je pense qu'on est dû au 95.7.
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0: s'est marrée.
1: Elle a-t-il la voix, cette chanteuse-là? C'est assez incroyable. Donc, la porno à Marie-Pierre Leduc qui a chanté contre vents et marées ce matin. Je sais que c'est pas chaud que vous êtes, hein? Mais on est là pour vous donner une petite dose de chaleur dans vos haut-parleurs en vous offrant toujours et toujours que le meilleur de la musique country. On complète la première heure de votre Country Club avec le Blowage Band que voici.

0: Alors, la portion 6 à 7 de ton jeudi matin, mes amis, a été complétée par un band rempli de talent. C'est assez capoté. On les adore tellement. Alors, le Blue Ridge Band qui vient de chanter une autre histoire. Elle avait lieu cette semaine du côté de Montréal. La présentation de son 5e One Man Show mettant en vedette l'humoriste par excellence qui effectue un beau retour sur la scène de l'humour au Québec en parlant de Patrick Groulx. Ben oui, il y a plusieurs dates à son agenda pour ce côté prestation dans plusieurs salles de spectacle au Québec. Automne et hiver 2026-2027. Et pour sa grande première en plus, sa conjointe était là pour bien sûr elle le soutenir. C'est un beau petit geste de sa part. En parlant de l'ex-animatrice de Musique Plus, eh bien, Shelly Castonguay est sauvée. Ben oui, c'est sa conjointe. Ah, on savait pas ça. Donc, les critiques sont vraiment très, très bonnes et très élogieuses ce matin en disant, ben oui, c'est un show à voir. Toujours l'humour aussi croustillant qu'il a. Notre cher Patrick Groulx qu'on aime. Il a pas changé avec les années, avec âgé maintenant de 51 ans. Tout toujours aussi croustillant. Alors, allez voir ça de maintenant sur ses prochaines dates de spectacle à travers le Québec pour voir l'humoriste par excellence, bien sûr, en parlant de Patrick Groulx. Voilà un beau retour pour lui. Je pensais pas déjà rendu à un 5e one-man show. Ça passe vite le temps. C'est incroyable. On s'informe dans un instant. Passez un bon jeudi matin chez nous.
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7: Bon jeudi, ici Louis-Philippe Arnoirel. On commence au hockey puisque la victoire de Montréal a remporté la première Coupe Walter de son histoire. La formation montréalaise a blanchi la charge d'Ottawa 4-0 hier lors du quatrième match de la finale de la Ligue professionnelle de hockey féminin. Elle a ainsi remporté la série 3-1. Le trophée Ilona Klaas, récompensant la joueuse la plus utile des séries, a été remis à Marie-Philippe Poulin. La capitaine a amassé 8 points, dont 6 aides pendant les séries. Le premier ministre Mark Carney a qualifié d'odieux et d'inacceptable le traitement réservé par Israël aux personnes se trouvant à bord d'une flottille en route pour Gaza. Le chef libéral a fait ses commentaires sur les réseaux sociaux hier. Selon des militants, 12 Canadiens figuraient parmi les personnes interpellées lorsque la marine israélienne a intercepté 41 bateaux participant à la flottille Global Somod. La ministre des Affaires étrangères, Anita Hana, a demandé à des responsables de convoquer l'ambassadeur israélien Ido Moed au sujet des mauvais traitements infligés à des civils. Par ailleurs, le Parlement européen a officiellement accueilli le Canada au sein de l'accord de financement et d'acquisition de matériel de défense connu sous le nom de SAFE. Ce pacte d'une valeur équivalente à 240 milliards de dollars permet aux pays membres d'accéder à des prêts à faible taux d'intérêt pour l'acquisition de matériel militaire. Le Canada est le seul pays non européen à y adhérer. Il s'inscrit dans le cadre d'une initiative plus vaste appelée « Réarmer l'Europe » visant à réduire la dépendance militaire du continent vis-à-vis des États-Unis. Et pour terminer, à la demande d'un groupe de personnalités, le Parti québécois et le Parti libéral se sont engagés respectivement hier à tenir un grand sommet sur l'itinérance d'ici juin 2027. Dans une lettre ouverte publiée par Le Devoir, les signataires appellent à mettre le cap sur l'itinérance zéro. C'est ce qui complète vos actualités Arsenal Média. Passez une bonne journée sur nos ondes.
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0: Oh, que ce matin, méchante différence de température comparée à hier matin au centre du Québec. C'est-tu assez incroyable? Donc, je suis en poste pour vous donner une petite dose de chaleur dans vos haut-parleurs grâce à la seule radio à 100% country au centre du Québec, à la fréquence 95.7. Alors, Danny Côté qui est en place jusqu'à midi. Et aujourd'hui, ben, faut envoyer plein d'ondes positives pour le Canadien qui vont reprendre, bien sûr, l'action ce soir face à leur première rencontre face aux Hurricanes à compter de 20h. Faut que le Canadiens prennent les devants dès maintenant pour ce soir. Ne pas manquer tantôt en plus, aux environs de 7h45, retour de la chronique gourmande avec René Bougie de la Miellerie King. Météo maintenant pour le centre du Québec, c'est du soleil pour aujourd'hui avec 14. On aura droit à un ciel dégagé pour l'année prochaine, ça va descendre à 4. Demain, du soleil avec 18. Samedi, une journée nuageuse avec 18. Et pour dimanche, ce sera une journée relaxe sous la pluie avec 13. Et à présentement, bien en direct du studio Ranch Kimeyan. Alors ce matin, le mercure indique présentement 4. Salutations, demande spéciale, vœux d'anniversaire, encore commentaire. Voici le numéro que tu peux composer. Ça arrive directement ici en studio, en direct du studio Ranch Kimeyan. Donc 819-362-3737 ou encore texto 873-300-9570. Toujours bien plaisant d'échanger avec vous autres. Voici sa grosse bombe de l'heure, Sleepless in a Hotel Room, Luke Combs.

Procure-toi son plus récent album, The Way I Am, qui a été lancé depuis le 20 mars dernier, qui remporte un important succès. Un album qui comprend, écoutez bien ça quand même, 22 chansons assez incroyables. Et vous savez que ça de passage, là, bientôt, là, oui, le compte à rebours est maintenant commencé pour son passage au Québec. Performance attendue les 29 et 30 mai prochains au Parc Jean-Drapeau. Reste encore des billets pour sa représentation du vendredi seulement. Voici Arpin Lépine.

grands noms, les plus grands hits country, ben c'est chez nous que vous les entendez. C'est la plus récente chanson de Phil G. Smith. Ben oui, de nouveauté. Ah, ça fait du bien, ça. Ça valait la peine dans votre Country Club édition de ce jeudi. Tantôt, je t'en parlais en ouverture de l'heure. Faut envoyer plein d'ondes positives pour le Canadien qui va reprendre l'action ce soir. À compter de 20h, match numéro 1, les opposants aux Hurricanes de la Caroline. Et là, faut qu'ils prennent les devants dans cette série-là. Là. Faut pas qu'ils se laissent, bien sûr, amoindrir par les Hurricanes. Non. Puis en parlant également de hockey toujours, bien, c'est vraiment très bon pour les cotes d'écoute de la chaîne spécialisée TVA Sport. Donc, il quand même remporte un important succès. C'est assez incroyable. Donc, les derniers matchs, entre autres, de lundi soir, quand même 1,6 million de gens qui ont regardé seulement à la chaîne spécialisée TVA Sport le match opposant, bien sûr, les Sabres face à nos Canadiens qui ont bien sûr remporté en prolongation. Quel match assez excitant quand même. Donc, voilà. C'est très prolifique pour la chaîne spécialisée TVA Sport qui bat des records de cote d'écoute depuis son histoire dans le domaine du paysage télévisuel québécois. Donc, bravo pour cette bonne nouvelle. Il nous chante Earl Dote Road. Voici Auburn Regling à Hit Country.

sont rendus visite le mois dernier lors de leur passage au Centre Vidéotron. C'était un show assez incroyable. Old Dominion qui viennent de chanter Memory Lane. Ils seront de retour également encore une fois au Québec. Oui, oui, oui, quand? Ah, le samedi, le 15 août prochain, alors qu'ils vont participer à l'édition numéro 5 de l'Assaut Montréal. Les billets sont présentement en vente via leur site internet l'assautmontréal.com pour voir ou encore revoir le band américain Old Dominion. Voici maintenant Parmalee avec leur bombe, Cowgirl à Hit Country.

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1: Oh yes, c'est la musique de Matt Lang pour conclure cette autre super séquence dans votre Country Club de ce jeudi. Pour certaines personnes aujourd'hui, ben c'est leur dernière journée de la semaine. Toi qui fais des courtes semaines de 4 jours, ben là c'était vraiment une courte semaine de 3 jours, ma gang de chanceux et chanceuses. Alors à surveiller dès demain, bien Blake Shelton va mettre au monde une toute nouvelle chanson, une petite ballade tellement et tellement touchante. Et en plus, ben toujours du côté des États-Unis, la folie du vidéoclip est toujours bien présente dans l'air, dans le domaine de la musique country. Donc, ça coïncide avec, en plus, le lancement de son tout nouveau vidéoclip de la chanson « Let Him In Anyway ». Et ça, c'est dur à dire pour les animateurs radio. « Let Him In Anyway », une chanson remplie d'émotions, comme il le fait toujours si bien, succès après succès. Donc, voici un extrait de sa toute nouvelle chanson qui sera lancée demain en parlant du grand Blake Shelton. «

0: En touchant, tellement beau. En plus, allez jeter un coup d'œil au vidéoclip de cette chanson-là qui sera mise en ligne prochainement. Là, c'est tourné dans une église. On sent vraiment l'émotion à l'état pur dans le cœur de Blake Shelton. Donc, Let Him In Anyway, ce sera mis en vente dès demain sur toutes les bonnes plateformes. Quelques messages. On s'informe. Coup d'œil aux prévisions de la météo et au détour. Sounds Like the Radio avec l'excellent Zach Tapp.
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10: Bon début de journée, ici Claude Marquis, voici vos actualités. Le Centre de recherche et d'innovation sur la Canneberge a inauguré hier un nouveau laboratoire de biologie moléculaire à Notre-Dame-de-Lourdes afin de soutenir le développement de l'industrie québécoise de la Canneberge. Ce nouvel espace permettra d'accroître les capacités de recherche du centre et d'accompagner davantage les producteurs dans le développement de pratiques innovantes et durables. Rappelons que le Québec est le plus important producteur de canneberge biologique au monde. Les producteurs dans le développement de pratiques innovantes et durables. Rappelons que le Québec est le plus important producteur de canneberge biologique au monde.

0: Centre de services scolaires des Bois-Francs et Loisirs Sports Centre du Québec unissent leurs efforts pour promouvoir la mobilité active chez les élèves du primaire. Grâce à un investissement de près de 36 000 $, 46 trottinettes, des casques et des équipements de sécurité seront partagés entre plusieurs écoles du territoire. Le projet vise à encourager les saines habitudes de vie et à sensibiliser les jeunes aux déplacements sécuritaires. Et le magazine Protégez-vous a dévoilé son palmarès 2026 des villes où il fait bon vivre au Québec. Victoriaville se classe au 59e rang parmi les 113 municipalités analysées. Dans le centre du Québec, Drummondville arrive au 75e rang et Bécancour au 97e. C'est ce qui complète vos informations. 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
1: Météo. Alors, du soleil au centre du Québec aujourd'hui avec 14, ciel dégagé avec 4 pour l'année prochaine. Demain, une autre belle journée qui nous attend sous le soleil avec 18. Un samedi nuageux avec 18. De la pluie pour dimanche avec 13.
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a pas mal été influencé par les grands noms de la chanson country qui ont été populaires décennies à 90. Ça se ressent pas mal dans sa musicalité. Donc, Zach Top, qui a chanté Sounds Like the Radio à Hit Country. Celui qui s'apprête à prendre d'assaut les ondes de Hit

Country, c'est un grand nom de la chanson country américaine, devenu un grand-papa pour la deuxième fois il y a quelques semaines en plus. Il va mettre au monde, à compter du mois de juin, un festival à son nom. Alors, nous replonge cette fois-ci en 2000, classique qui reprit à sa manière de 79 de Don Williams, It Must Have Been Love. Voici le grand Alan Jackson.

0: rejoindre l'animateur en studio par texto 873-300-9570.
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1: Alors, c'est votre Country Club jusqu'à 9h au 95.7. On est tellement content de le retrouver pour les prochaines semaines. Chronique dégustation avec René Bougie de la Miellerie King. Salut!
2: Hello, hello!
1: Comment vas-tu?
2: Comment ça peut mal aller, hein? Hey. On a plein de beaux produits à déguster ensemble. Pour le vrai, là, ça peut pas mal aller.
1: Bien content de te retrouver pour une autre saison à Head Country.
2: Oh que oui, plein de belles choses qu'on va découvrir cette saison-ci.
1: Oh.
2: J'ai bien hâte de vous montrer tout ça.
1: Parce qu'on s'en parlait hors d'onde, t'as aussi travaillé sur de nouveaux produits qui vont sortir prochainement. Prochainement également.
2: Oh que oui, parce que tu sais, on s'entend, ça fait 10 ans maintenant que la miellerie Opinion sur rue, là, ça va vite quand même. Là.
1: Vraiment?
2: Fait que là, on va souligner ce 10e anniversaire-là avec plein de nouveautés, okay. Avec plein de beaux produits qu'on va présenter. Fait qu'on a bien hâte.
1: Excellent. Donc, ce matin, on va parler d'hydromel.
2: Oui, oui, exact. Parce qu'on s'entend, on est aux portes du printemps des vins spiritueux de miel. Là, ça commence officiellement le 22. Fait que c'est pas mal demain, ça,
1: ouais,
2: c'est ça?
1: Pas mal.
2: Ouais, pas mal
1: ouais.
2: Quand même. Là, c'est, hein? Fait que on commence le printemps des vins spiritueux de miel pour faire, mettre en valeur tous les alcools de miel, puis principalement nos hydromels.
1: Ouais.
2: On a plein d'activités de prévues un peu partout au Québec. On va être en dégustation ce samedi dans une cinquantaine de SEQ avec notre hydromel tradition.
1: Okay.
2: On va être également, on va faire des portes ouvertes le 30 mai prochain chez nous. Fait que vraiment, on a bien hâte d'accueillir les gens dans nos installations, puis pendant nos événements.
1: Une belle programmation estivale encore une fois.
2: OK, oui.
1: Et là, parle-moi un peu de qu'est-ce que c'est un hydromel, au juste.
2: Ouais, ben, un hydromel, en réalité, là, c'est un peu comme un vin, mais à place d'utiliser le raisin, on va utiliser le miel. Fait que tout dépendant ce qu'on veut utiliser comme miel, mais ça va donner des saveurs qui sont différentes à notre alcool.
1: OK.
2: Souvent, on pense que l'hydromel, c'est sucré, mais en réalité, non. Ça dépend vraiment comment les levures vont avoir travaillé, parce que les levures mangent le sucre qui se trouve dans le miel, puis le transforment en alcool.
1: Okay.
2: On a des hydromels secs, on en a des sucrés, on en a des pétillants. Juste nous, à la miellerie, nous, à la miellerie, on a 8 hydromels en bouteille quand même, plus ceux en canette. Fait que on en a quand même plusieurs. Puis là, aujourd'hui, on n'avait pas le temps de toutes les goûter. Je me suis dit, en plus, il fallait que tu retournes chez vous. Fait que, c'est ça.
1: Hein? J'ai encore ma journée de travail à faire.
2: Je parlais de faire un livre, si tu veux. Mais...
1: Tolérance Miellerie King.
2: Exact, à la fin, les tunes risquent de revenir à plusieurs fois. Là, c'est quand... Moi, je me rappelle plus, je suis rendu.
1: Ouais, c'est ça. Luke Combs, ils ont chanté pas mal souvent cet avant-midi.
2: Fait qu'aujourd'hui, je t'ai sélectionné 3 hydromels, donc ceux qu'on a en dégustation, mais qu'on a présentement sur les tablettes de la SAQ.
1: OK.
2: Fait que pour commencer, on va commencer.
1: Oui.
2: C'est une chance, hein?
1: Ça a déjà commencé.
2: On va y aller avec tradition. Donc, un hydromel blanc semi-sec. Un hydromel qui ressemble un peu à un chardonnay, fait que pas trop sucré.
1: Ah oui!
2: Vraiment agréable avec des sushis, avec des fromages.
1: Ouais.
2: Avec, c'est encore un peu le temps du homard, là, avec du homard également. Vraiment, là, savoureux, le petit côté floral, rafraîchissant. On est à 11% d'alcool, tu sais.
1: Oh, c'est pas pur, ça.
2: Puis à 19$ la bouteille, là, c'est
1: assez abordable.
2: Raisonnable quand même.
1: Ben oui!
2: Ah, on n'est pas là pour fourrer le monde!
1: Non, mais c'est très bon, hein? Ouais, ça donne le goût de manger des sushis, ça.
2: Vraiment, franchement, moi, j'adore ça avec les sushis. Hein. Mm. Puis, l'autre hydromel que je vais te faire goûter, c'est notre Atoka.
1: OK.
2: Donc, Atoka.
1: Ouais, mais ça, je suis déjà vendu à ça.
2: Ouais, hein?
1: Ouais, j'en ai déjà chez nous de ça.
2: Dans ce temps-là, tu fais, oh non, j'ai jamais goûté.
1: Ouais, c'est ça. Mais je vais en prendre encore. Tu me l'offres, René, ce matin, quand même. Hein?
2: Fait que Atoka, c'est vraiment une hydromel 100% régionale, on s'entend, là. Fait que des canneberges de notre coin, notre miel d'automne. T'sais, moi, je trouve que c'est vraiment mon hydromel de piscine. Là, franchement, là, un petit rosé là, désaltérant.
1: On avait déjà fait des cocktails avec ça aussi l'année passée.
2: On a vu une sangria avec ça justement, qui est vraiment super
1: très, très
2: bonne.
1: Bon. Ouais.
2: Fait que franchement, là, quelque chose de... Tu sais, le petit côté surette se marie super bien avec le, la rondeur.
1: Ça
2: ne
1: va pas nous chercher les petites joues là, qui, ça fait...
2: Non, exactement.
1: Non, ça ne fait pas ça.
2: Fait que celui-ci, c'était notre rosé Atoka. Puis pour terminer, là, on va avec quelque chose d'un peu plus costaud. Là,
1: ah oui?
2: On va dans notre hydromel ancestral. Fait que vraiment, là, tu vas voir, ça ressemble un peu à un Porto. Fait que beaucoup plus licoreux. On s'est fait
1: mais ça sent bon, hein?
2: Oui, hein? Mm. Puis celui-là, tu sais, c'est vraiment l'hydromel comme on s'attend d'un hydromel de viking. Tu sais, fait que... T'sais,
1: hein?
2: À 17,5% d'alcool. Là.
1: Hey.
2: Fait que ça, là, vraiment, là, c'est parfait avec des fromages. Par exemple, un vieux cheddar avec du bleu.
1: Okay.
2: Avec des terrines. Tu sais, ça, là, les gens qui font des grandeurs nature, là, vraiment, là, tu sais, qui boivent cet hydromel-là dans le crâne de leur ennemi. Là, fait qu'on est vraiment dans ce type d'hydromel-là. Là, fait que vraiment, on voulait aller dans la tradition des hydromels d'antan, des hydromels médiévaux. qui était bien goûteux. En plus, on le fait vieillir en barrique de bourbon. Fait qu'on a ce petit côté-là boisé.
1: Ah, c'est
2: aussi,
1: ça. Hein,
2: que, comme quoi, tu sais, une même matière première peut donner des produits qui sont totalement différents.
1: C'est fou, là, pareil. On pense pas à ça.
2: Non, exact, exact. Puis, tu sais, on s'entend, il y a plein d'occasions dans lesquelles on peut consommer ces produits-là, que ce soit à l'apéro, que ce soit en digestif, que ce soit en accord avec des mets. Là. Franchement, là, les occasions sont vraiment multiples. Puis, faut pas hésiter à aller sur notre site Internet.
1: On a oui, fait, ben oui.
2: T'sais, comme on a toute la section qui présente nos hydromels, des propositions d'accords qu'on fait. On a même fait une fiche qui accordait 21 fromages de la région
1: ben
2: avec
1: voyons.
2: Nos divers hydromels. Fait que okay. Ça vaut la peine d'aller faire votre tour puis de trouver chaussures à votre pied.
1: Oh, que c'est bien dit, ça se bat à le poète.
2: Je suis un vrai poète. Apiculteur poète.
1: Donc, on invite les gens à faire un détour également via le site Internet de la Miellerie King.
2: Oui, tout à fait. Donc, au www.miellerieking.com, vous allez retrouver l'ensemble de nos informations, notre section recettes et blogs. Vous pouvez également trouver l'ensemble de nos actualités en allant sur nos réseaux sociaux, que
1: oui,
2: ce soit
1: ben
2: Facebook,
1: oui.
2: Instagram, TikTok.
1: Oui, vous aimez ça, toujours... vous amusez avec ça. Ah, hein?
2: On fait des petites vidéos rigolos.
1: Oui, vraiment.
2: On s'amuse.
1: Oui.
2: Puis, tu sais, on invite les gens également à venir nous voir directement à notre boutique, tu sais, au 15 rue La Jeunesse, local 700 Kings Effort. Nous, à partir du 25, donc dans quelques jours, on va être ouvert 7 jours sur 7. On va avoir des visites guidées à chaque heure. Puis même cette année, on a rajouté une visite premium. Donc, si vous la réservez d'avance, on va faire une... Parce que d'habitude, notre visite inclut la dégustation de 3 spiritueux, un verre souvenir, puis la visite. Mais là, dans notre visite premium, vous allez avoir un accord avec des fromages locaux que vous allez pouvoir faire. Puis également, avec le distillateur ou avec un membre de notre famille, vous allez pouvoir aller goûter directement dans une barrique un produit en développement. Ça, c'est vraiment seulement sur réservation que cette visite premium-là va être disponible. Fait que n'hésitez pas, si c'est quelque chose qui vous intéresse, d'aller voir l'envers du décor encore plus.
1: À vraiment?
2: Mais sinon, à chaque heure, on a nos visites traditionnelles qui vont avoir lieu.
1: Les petits départs. Donc,
2: exact. Départ à chaque heure.
1: Oui!
2: Voilà.
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1: Hey, merci, René.
2: Toujours un plaisir.
1: Salut.
2: Bye-bye.

C'est la chanson-titre de son deuxième album et vous savez qu'il nous en prépare un troisième, Francis, dont la sortie est prévue pour le mois d'octobre prochain à compter du vendredi 5 juin prochain. Alors Francis va nous sortir une toute nouvelle chanson. Elle sera de passage en fin de semaine ce samedi 23 mai au Théâtre du Petit Champlain de la ville de Québec pour les fans de Francis de Grand Prix. On conclut la portion 7 à 8, mes amis, de votre jeudi matin avec une dose acadienne. Oh, que ça fait du bien ça! Voici les gars du Nord!

0: Oh, quelle chanson assez incroyable pour conclure une autre super séquence dans votre jeudi matin avec le Ben Acadien, les gars du Nord et qui viennent de chanter « Je m'en vais par là ». On va conclure dans quelques jours la 17e saison de l'émission populaire de la chaîne Nouveau, un souper presque parfait. Puis là, tu te dis « Hey, est-ce que ce sera de retour pour une 18e saison l'automne prochain? » Ben, la réponse est oui. Oh yes! Alors, t'as peut-être des talents de cuisinier, cuisinière dans l'âme, t'aimerais ça mettre la main sur le 2000$ qui est en jeu à chaque semaine. Alors, on est présentement en grande période d'inscription. Alors, comment faire? Tu te rends sur leur site internet crave.ca pour soumettre ta candidature et peut-être participer pour les prochaines semaines au tournage de la saison numéro 18 d'Un souper presque parfait, alors qu'il remporte toujours un important succès. Donc, avis à tous les intéressés. On s'informe au détour de ceci.
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14: Bon jeudi, ici Louis-Philippe Arnoirel. On commence au hockey puisque la victoire de Montréal a remporté la première Coupe Walter de son histoire. La formation montréalaise a blanchi la charge d'Ottawa 4-0 hier lors du quatrième match de la finale de la Ligue professionnelle de hockey féminin. Elle a ainsi remporté la série 3-1. Le trophée Ilona Klaas, récompensant la joueuse la plus utile des séries, a été remis à Marie-Philippe Poulin. La capitaine a amassé 8 points, dont 6 aides pendant les séries. Le premier ministre Mark Carney a qualifié d'odieux et d'inacceptable le traitement réservé par Israël aux personnes se trouvant à bord d'une flottille en route pour Gaza. Le chef libéral a fait ses commentaires sur les réseaux sociaux hier. Selon des militants, 12 Canadiens figuraient parmi les personnes interpellées lorsque la marine israélienne a intercepté 41 bateaux participant à la flottille Global Somod. La ministre des Affaires étrangères, Anita Anand, a demandé à des responsables de convoquer l'ambassadeur israélien Ido Moed au sujet des mauvais traitements infligés à des civils. Par ailleurs, le Parlement européen a officiellement accueilli le Canada au sein de l'accord de financement et d'acquisition de matériel de défense connu sous le nom de SAFE. Ce pacte d'une valeur équivalente à 240 milliards de dollars permet aux pays membres d'accéder à des prêts à faible taux d'intérêt pour l'acquisition de matériel militaire. Le Canada est le seul pays non européen à y adhérer. Il s'inscrit dans le cadre d'une initiative plus vaste appelée « Réarmer l'Europe », visant à réduire la dépendance militaire du continent vis-à-vis des États-Unis. Et pour terminer, à la demande d'un groupe de personnalités, le Parti québécois et le Parti libéral se sont engagés respectivement hier à tenir un grand sommet sur l'itinérance d'ici juin 2027. Dans une lettre ouverte publiée par Le Devoir, Les signataires appellent à mettre le cap sur l'itinérance zéro. C'est ce qui complète vos actualités Arsenal Média. Passez une bonne journée sur nos ondes.
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0: Et qu'on est content de réentendre l'énergie débordante et qu'il a René Bougie de la Mielerie King. Et ce matin, on se sent un petit peu feeling. Après avoir pris quelques petites coupes de vin rapide pour déguster ces bons vins de la Mielerie King. Oh boy, on est de bonne humeur, on est en pleine forme. On est jeudi, alors Danny Côté qui est en place au micro a dû à 95.7 jusqu'à midi. Puis aussi, bien, journée importante pour le Canadien. Ben oui, ils vont reprendre l'action ce soir dans cette série finale de la LNH, alors qu'ils vont faire la rencontre des Hurricanes de la Caroline ce soir à compter de 20h. Donc, on leur envoie plein d'ondes positives pour les hommes de Martin Saint-Louis. Salutations, demande spéciale, vœux d'anniversaire ou encore commentaires. Tu composes les numéros à suivant. Téléphone 819-362-3737 ou encore utilise le texto 873-300-9570. Toujours bien plaisant d'échanger avec vous autres que vous êtes au centre du Québec. Météo maintenant pour notre région. C'est du soleil pour aujourd'hui avec 14. Ciel dégagé pour ce soir et cette nuit avec 4. Demain, soleil avec 18. Une journée nuageuse pour samedi avec 18. Et pour dimanche, on attend de la pluie avec 13. Donc, il va faire beau quand même pour la deuxième édition du Festival Country de Saint-Bonaventure que je vais animer vendredi et samedi soir. Venez-vous en grand nombre. Donc, présentement, bien en direct du studio du Ranch Kémayenne. Alors, ce matin, le mercure indique présentement 5. Et ça me tente de vous faire chanter où que vous êtes au centre du Québec. You look like you love me. Voici Ella Langley avec Riley Green.
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qu'on a commencé en force la 8e heure dans votre country club de ce jeudi avec Riley Green et La Langley. Puis lui, ben Riley aimerait bien se produire un autre album 100% duo avec cette méga star de l'heure en parlant de La Langley. Est-ce que ça va se faire? on sait pas trop, mais c'est son plus grand souhait en tant que chanteur country. De bien sûr, recette du vide une fois de plus avec un album 100% duo. On lui souhaite que son rêve se réalise avec en plus la chanteuse de l'heure, La Langley. Ken Sit Still, la nouvelle mariée, Lainey Wilson. I'm a kid.

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Ils seront de passage le jeudi 4 juin prochain à la 24e édition du Festival du cheval de Princeville, le collectif de la relève country classe moyenne qui viennent de chanter Autour du feu. On est ensemble jusqu'à midi. Voici maintenant la plus récente de Jonathan Hood et ça pour titre « Ça ira ».

0: pour une fois.
1: Il a été finaliste à la saison numéro 10 de l'émission populaire ici au Québec. Je pense que vous la connaissez bien, cette émission-là, l'émission La Voix. Alors, c'est Jonathan Hood qui a chanté cette belle chanson tellement entraînante. Ça ira jusqu'à 9h. C'est votre Country Club édition de ce jeudi. Est-ce que toi, tu as regardé, bien, dimanche soir dernier, les ACMA Awards présentés sur la plateforme Prime Video? Lorsque t'es arrivé la présentation de la prochaine prestation en parlant de Lauren Alena qui devait présenter la formation Dan and Shay pour interpréter leur plus récente chanson, C'est ça, ben, vous avez remarqué quelque chose, elle a fondu en larmes. Là, tu te dis, ben, pourquoi qu'elle a fondu en larmes? Parce que la chanson C'est ça de Dan and Shay parle de santé mentale et de suicide. Elle l'avait apprise il y a quelques heures avant sa présentation sur les ACMA Awards qu'elle avait perdu une amie qui s'était enlevée la vie. Oh, ça touche davantage le cœur de la chanteuse, sachant que la chanson C'est ça parle de santé mentale et de suicide. Donc, c'est pour ça qu'elle a fondu en larmes dimanche soir lors de la présentation, justement, de la prestation de Dan and Shay sur la grande scène des ACMA Awards. Alors, on comprend le tout du pourquoi qu'elle a fondu en larmes Lauren Alena. Donc, voilà, elle a bien sûr rendu faire un petit point là-dessus sur sa peine qu'elle a bien sûr vécue au courant des derniers jours en parlant de la chanteuse américaine Lauren Alena. Aujourd'hui, en ce jeudi 21 mai, journée importante pour Jérémy qui célèbre ses 18 ans aujourd'hui. Donc, bonne fête, mon cher Jérémy, un beau cowboy en plus qui trippe sur la musique country. Donc, pour toi, voici Wild Margarita avec Luke Bryan. Et encore une fois, bonne fête, Jérémy, 18 ans, c'est quelque chose.

que j'ai fait plaisir à pas mal de cowgirls ce matin à l'écoute du Country Club qui adore ce beau cowboy-là en plus. C'est un beau cowboy. Oui, oui, oui. Cody Johnson avec Till You Can. Et en plus, bien, bonne nouvelle pour les fans de Cody. Ben, il va nous proposer un tout nouvel album. Mais quand, ben, ça va sortir officiellement à compter du 26 juin prochain au. Ça va porter le titre suivant, Bank of the Trinity. Leur avis à tous les fans de Cody qui, en plus, je vous rappelle, sera de passage au Canada. Oh, à quel endroit au Canada? Ben, sa performance est attendue à Ottawa à compter du mois de juillet prochain. Leur avis à tous les fans du grand Cody Johnson qu'on aime et qu'on aime. Le nostalgique, voici maintenant le beau son Bernard Gagné.

0: termine notre super séquence de compléter à presque déjà à 8h30 avec Bernard Gagné, avec le nostalgique. On est un jeudi. Alors, qu'est-ce qui va se passer tantôt? 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On s'informe, on se jase détail de la météo. On va encore geler pour l'année prochaine chez nous. Ben oui, ben oui. On regarde tout ça en détail. On commence en force la prochaine séquence avec le hit de l'heure de Tucker Wetmore, Brunette.
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5: Bonjour, bon début de journée. Ici Claude Marquis, voici vos actualités. Le Centre de recherche et d'innovation sur la Canneberge a inauguré hier un nouveau laboratoire de biologie moléculaire à Notre-Dame-de-Lourdes afin de soutenir le développement de l'industrie québécoise de la Canneberge. Ce nouvel espace permettra d'accroître les capacités de recherche du centre et d'accompagner davantage les producteurs dans le développement de pratiques innovantes et durables. Rappelons que le Québec est le plus important producteur de canneberge biologique au monde. Le gouvernement du Québec et Hydro-Québec investissent près de 350 millions de dollars pour améliorer l'efficacité énergétique des logements. Cette aide financière bonifiée vise notamment l'installation de thermopompes dans les immeubles admissibles afin de réduire les coûts d'électricité des locataires. Québec estime que ces appareils pourraient permettre des économies annuelles d'environ 250 dollars par logement. Le Centre de services scolaires des Bois-Francs et Loisirs Sports Centre du Québec unissent leurs efforts pour promouvoir la mobilité active chez les élèves du primaire. Grâce à un investissement de près de 36 000 $, 46 trottinettes, des casques et des équipements de sécurité seront partagés entre plusieurs écoles du territoire. Le projet vise à encourager les saines habitudes de vie et à sensibiliser les jeunes aux déplacements sécuritaires. Et le magazine Protégez-vous a dévoilé son palmarès 2026 des villes où il fait bon vivre au Québec. Victoriaville se classe au 59e rang parmi les 113 municipalités analysées. Dans le centre du Québec, Drummondville arrive au 75e rang et Bécancour au 97e. C'est ce qui complète vos informations. 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
6: Météo. Notre jeudi se passe sous le soleil au centre du Québec avec 14. Ciel dégagé pour ce soir et cette nuit avec 4. Demain, soleil avec 18. Une journée nuageuse pour samedi 18. Et pour dimanche, de la pluie avec 13.
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0: Oh, que c'est bon, ça, les Bounty Hunters avec La Ruée vers l'art. C'est un Ben 100% de chez nous qui, en plus, performe tout le temps de week-end en week-end à travers la province et en surveillant en plus bientôt, là, journée importante pour le Ben, les Bounty Hunters. Donc, je vous laisse écouter ce que le chanteur Sébastien Brault a à vous dire ce matin concernant, bien sûr, les bonnes nouvelles pour ce groupe québécois.
1: Tout le monde, ici Seb Brault du groupe de Bounty Hunters. Grande nouvelle à vous annoncer, mardi le 2 juin, on va lancer notre premier album qui va s'appeler 15. Pourquoi 15? Parce que le 2 juin 2011, on faisait notre premier show. On a un extrait qui roule depuis septembre dernier qui s'appelle La Ruée vers l'or. Allez écouter ça, La Ruée vers l'or par The Bounty Hunters sur votre plateforme d'écoute favorite. Et demain, jeudi 21 mai, parce que j'enregistre ça mercredi, ou encore ce soir à partir de minuit, notre deuxième extrait sera disponible, ça s'appelle Ça fait longtemps. Ça fait trop longtemps qu'on aurait dû lancer un premier album. Donc, je vous invite à aller écouter ça. Dites-nous ce que vous en pensez. On a hâte de vous amener ça en festival. On lance l'album mardi le 2 juin, la toune jeudi 21 mai, puis on a hâte de vous retrouver.
0: Ben oui, ben en plus, on pourra aller voir également performer au mois de septembre, comme à l'habituel, au Festival Western de Saint-Tite. Donc, un groupe hyper talentueux. Donc, premier album 100% franco pour les Bounty Hunters qui sera lancé à compter, bien du 2 juin prochain. Leur avis à tous les fans. Voici maintenant un autre band québécois, les Rod Swamp, avec leur hit de l'heure, une frette à Hit Country.

Alors, à surveiller, Dès demain, qui va lancer une toute nouvelle chanson avec, en plus, un duo avec sa blonde, Romy, qu'on a pu faire sa découverte lors de son passage à la dernière édition également de Star Academy. Elle sera en performance, eh bien, samedi soir à compter de 19h à la deuxième édition du Festival Country de Saint-Bonaventure. J'ai tellement hâte de le revoir sur scène et peut-être qu'il va nous offrir en primeur des nouvelles chansons de son nouvel album, de son premier qui sera lancé à compter du jeudi 4 juin prochain. Donc, en parlant de Joël Vogue, qui a chanté cette belle chanson « Libre et vivant » ici même à It Country. Pour nous conduire dès maintenant à la conclusion déjà de votre Country Club, ben oui, ça passe vite, le temps. Voici l'excellente Caro Laurando.

0: De beaux projets sur la table pour l'automne. Oui, oui, le côté musical country, donc on l'adore et on l'adore tellement. La talentueuse Caro Laurando qui vient de conclure votre Country Club de ce jeudi avec cette merveilleuse chanson « La fureur de vivre ». Mon nom est Danny Côté. Un gros merci d'avoir passé votre matinée avec moi, mais c'est pas terminé pour ma part. Ben non, j'ai l'immense bonheur de vous accompagner tous les jours jusqu'à midi. Donc, on commence en force dans quelques secondes. La première portion de Hit Country au travail avec une super séquence d'une heure de musique sans pub. Alors, restez bien branchés chez nous.
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0: Alors, on est le jeudi 21 mai 2026. On donne le coup d'envoi à votre avant-midi avec Hit Country au travail, édition AM, avec Danny Côté qui est en place jusqu'à midi. Puis en plus, c'est la journée internationale du thé. Et toi, comment tu prends ton thé? Tu le prends chaud, tu le prends tiède, tu le prends froid? Hein, il y a différentes façons de prendre son thé. Mais le plus important, et je vous dis tellement et tellement souvent, c'est de prendre votre belle dose de country. En plus, je te réserve pour cette première heure de Hit Country au travail une heure de musique sans pub, au courant de laquelle, oh, notre cher Ella Langley sera en vedette avec sa plus récente Be Her, mais on commence de très, très belle façon. Voici la musique de Dylan Scott.
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C'est un gars qui apporte même son gym lorsqu'il fait sa grande tournée américaine. Il adore aller également passer du temps à la chasse, surtout la chasse aux canards. Donc, c'est Riley Green qui porte fièrement la moustache, qui était en vedette avec sa belle chanson « Change My Mind ». On change complètement de registre musical maintenant.

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La musique de Morgan Griffith dans 3600 secondes de country, celui qui s'apprête à prendre d'assaut les zones. Il est présentement en grande tournée américaine et tiré de son premier album. Oh! Il en a fait du chemin depuis ce temps-là, musicalement parlant, dans le domaine de la musique country américaine. C'est assez incroyable, The Way I Talk. Hey, ça fait longtemps qu'on n'a pas entendu ça à la radio. Voici maintenant Morgan Wallen dans ta radio préférée, Hit the Country. Bon jeudi.

tellement de souvenirs à plusieurs, hein, celle qui va nous offrir dans quelques semaines un tout nouvel album, Little Miss Wayne, en parlant de Shania Twain, qui a chanté ce grand classique I'm Harder Here. Alors, bon jeu, dis-toi qui est présentement en mode travail, t'es présentement sur la route encore, bien branché également via notre site Internet, ou encore les différentes applications, encore via ton haut-parleur intelligent. Alors, Danny Côté qui est en place jusqu'à midi pour t'offrir d'heure en heure que le meilleur de la musique country. Le prochain, on l'adore et on l'adore tellement, JF Posé, avec Plus qu'il faut à Hit Country. Bon jeudi tout le monde.

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1: Deux des quatre membres du collectif de la relève classe moyenne qui sont de passage, eh bien, le jeudi 4 juin prochain à la 24e édition du Festival du cheval de Princeville, collaboration de Hit Country. Justin Roy avec Gabriel Fredette qui ont chanté On s'en fait pas. De son plus récent album, deuxième en carrière, voici Gab Forêt avec Appel manqué.

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10: Bonjour, ici Claude Marquis. Voici vos actualités. Le Centre de recherche et d'innovation sur la canneberge a inauguré hier un nouveau laboratoire de biologie moléculaire à Notre-Dame-de-Lourdes afin de soutenir le développement de l'industrie québécoise de la canneberge. Ce nouvel espace permettra d'accroître les capacités de recherche du centre et d'accompagner davantage les producteurs dans le développement de pratiques innovantes et durables. Rappelons que le Québec est le plus important producteur de canneberge biologique au monde. Et le Centre de services scolaires des Bois-Francs et Loisirs Sports Centre du Québec unissent leurs efforts pour promouvoir la mobilité active chez les élèves du primaire. Grâce à un investissement de près de 36 000 $, 46 trottinettes, des casques et des équipements de sécurité seront partagés entre plusieurs écoles du territoire. Le projet vise à encourager les saines habitudes de vie et à sensibiliser les jeunes aux déplacements sécuritaires. C'est ce qui complète vos informations. 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
17: On sent quand même l'effervescence dans l'air en ce jeudi. Pourquoi? Parce que journée importante pour notre équipe dans le domaine du hockey. Le Canadien qui va reprendre l'action ce soir à compter de 20h. Leur rencontre, les opposants face aux Hurricanes de la Caroline. Alors, on leur envoie plein d'ondes positives. Oui, pour qu'ils partent gagnants ce soir de ce premier match, les opposants face aux fameux Hurricanes. Alors, encore un bon gros 2 heures à triper ensemble en écoutant du bon country. Je te réserve dans quelques instants la musique de Kate Moore. Hey, ça fait fait longtemps qu'on n'a pas entendu, lui, là, avec un de ses grands hits en carrière, Shizman, celui qui commence en force, mes amis. Oh boy, la 10e heure de Hit Country au travail. Voici The Kind of Love We Make avec sa grosse voix rauque. Il porte fièrement la barbe, comme c'est présentement la grande tendance chez les Cowboys. Voici l'excellent Luke Combs à Hit Country.

Yes, une petite touche de country rock dans cette super séquence qui a mis en vedette la talentueuse Sandrine Hébert avec « Je suis allergique ». Alors, on est ensemble jusqu'à midi. Et sont de passage aussi du côté du Festival du Cheval de Princeville. Dans deux semaines, performance attendue le vendredi soir 5 juin prochain. Ils sont toujours en pleine tournée à travers le Québec dans plusieurs festivals toujours confondus. Les deux frères avec Nirvana.

0: Et en parlant toujours de festival auquel la radio Été Country est associée, bien, il y en a un qui commence officiellement dès demain au centre du Québec à Saint-Bonaventure, deuxième édition du festival country de cette municipalité. Donc, demain soir, on pourra voir en performance la présence de Jordan Grandmont, qui a fait sa découverte à la dernière saison de l'émission La Voix. Et par la suite, la présence de Vince Lemire à compter de 21h et samedi soir, la présence de Joël Vogue et samedi soir également la présence de Phil Lauzon. Donc, ça se passe au parc Patrick Lalime à Saint-Bonaventure, deuxième édition du Festival Country, collaboration de votre radio.
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Alors, en ce jeudi avant-midi, entendre de la bonne musique acadienne, ça nous rend toujours de bonne humeur, hein? On se le cachera pas. Ben oui, avec les gars du Nord qui viennent de chanter « Je m'en vais par là ». On va se calmer un petit peu les ardeurs, pourquoi pas. Avec maintenant le talentueux Jelly Roll avec « Thorns ».

0: nouvelle chanson qui vient de faire son apparition dans le catalogue musical de Hit Country. On ne se cachera pas, ça fait du bien. Oui, oui, oui. Avec Phil G. Smith qui vient de chanter, ça valait la peine. Ça valait la peine d'attendre. On va d'avoir quelques nouveautés musicales qui ont fait leur apparition au courant des derniers jours grâce au comité musical. On est ensemble jusqu'à midi. On se jasera à prévision de la météo parce qu'au courant de la nuit prochaine, oh boy, le mercure sera à la baisse à plusieurs endroits au Québec. Du gel au sol. Ben voyons, on n'a pas rendu au mois de mai, c'est dans de l'année. On parle météo dans un instant.
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0: Météo. Du soleil aujourd'hui au centre du Québec avec 14, ciel dégagé pour ce soir et cette nuit avec 4. Demain, une autre belle également qui nous attend sous le soleil avec 18. Samedi, des nuages avec 18. De la pluie pour ce dimanche avec 13.
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0: Samedi, des nuages avec 18, de la pluie pour ce dimanche avec 13.
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certain important succès chez nous au courant des dernières semaines. C'est le duo Atemi qui viennent de chanter Le Monarque, surveillé entre autres 27, 28 et 29 août prochain. 11e édition du Festival Country de Lobigny avec entre autres côté performance la présence de Robin Zardoz, aussi Jordan Davis, Ellie King, Tyler Breden, aussi Parker McCollum, Justin Moore, côté artiste québécois qu'on pourra voir performer entre autres Doug Saint-Louis, Gab Forêt, Chloé Leclerc, Sandrine Hébert, Sugar Crush, Erica Rowland, Joël Vogue. En voici un aussi qui sera en vedette le jeudi soir. Voici Chase Beckham. 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

Eh bien, chez nous, c'est du country à volonté. Si vous prévoyez faire un détour, justement, par le Festival Western de Saint-Tite, présenté du 11 au 20 septembre, eh bien, vous pourrez voir performer soit sur la scène Manon Bédard ou encore interpréter les hymnes nationaux lors des fameux rodéos, parce qu'il y en a des rodéos presque tous les jours au Festival Western de Saint-Tite, en parlant de Audrey Charbonneau qui a chanté cette belle chanson tatouée à country. Voici maintenant en classe moyenne avec Autour du Feu.

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2: 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On s'informe et on commence en force la 11e heure avec celle qui aime les glitter. Megan Maroney.
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0: vivante et durable. Rappelons que le Québec est le plus important producteur de canneberges biologiques au monde. Et le Centre de services scolaires des Bois-Francs et Loisirs Sports Centre du Québec unissent leurs efforts pour promouvoir la mobilité active chez les élèves du primaire. Grâce à un investissement de près de 36 000 $, 46 trottinettes, des casques et des équipements de sécurité seront partagés entre plusieurs écoles du territoire. Le projet vise à encourager les saines habitudes de vie et à sensibiliser les jeunes aux déplacements sécuritaires. C'est ce qui complète vos informations. 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

Stéphane Comeau qui a chanté « Je peux pas les garder ». On est à moins de 45 minutes de la présentation de la toute nouvelle émission qui a pris son envol cette semaine. Le lunch 100% Québec est présenté du lundi au vendredi entre midi et 13h. Et cette semaine, c'est Manon Besson qui remplace Jeff Routier qui est toujours en mode vacances. Il revient de voyage en Italie, le chanceux. Ben oui, t'allais manger des pâtes. T'allais loin pour en manger des pâtes. Donc, il sera de retour lundi prochain, Jeff Routier, pour l'animation de cette toute nouvelle émission. Le lunch 100% Québec est tantôt entre midi et 13h. Voici Justin Moore. Bon jeudi. 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
1: Ah ben là, le secret du bonheur de toujours vous offrir que le meilleur de la musique country, ben vous l'entendez chez nous, bien branché à l'une ou l'autre de nos quatre fréquences, partout à travers le Québec, ou encore tu nous écoutes via notre site internet, lehitcountry.com, ou encore les différentes applications, ou encore via ton haut-parleur intelligent. Donc, c'est Marie-Hélène Dirienzo qui a chanté cette belle chanson, Le secret du bonheur. Garde-fou, voici maintenant la talentueuse Sandrine Hébert.

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1: Une belle chanson remplie de soleil et de chaleur, parce qu'on se le cachera pas que ce matin, c'était vraiment pas chaud chez nous. Donc, Jonathan Hood qui a chanté Ça ira. Et cette belle chanson remplie de gaieté est présente en vente sur toutes les bonnes plateformes. Coup d'œil aux prévisions de la météo dans quelques secondes. Tu dis, hey, va-tu faire beau pour le prochain week-end? Jusqu'à maintenant, oui, peut-être dimanche qu'on pourrait avoir de la pluie. Mais là, quand même, on part pas en peur. C'est des prévisions à long terme. Ça a bien le temps de changer. Donc, on regarde le tout dans quelques secondes et on amorce en séquence musicale avec la musique de Chabosé.
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1: Météo. Un maximum de 14 attendu aujourd'hui au centre du Québec avec du soleil, un ciel dégagé pour l'année prochaine et ça va descendre à 4. Demain, retour du soleil, yes, avec 18. Des nuages pour samedi, 18. De la pluie pour dimanche avec 13.
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Et que c'est bon dans cette super séquence, le country urbain à son meilleur avec Vince Lemire qui a chanté à la bonne place. Ses prochaines performances pour lui sur une scène de festival, ben ça va se faire demain soir à Saint-Bonaventure, deuxième édition du festival au centre du Québec. Donc, c'est une performance à compter de 21 ans pour les fans de Vince Lemire. Donc, je serai également à l'animation de cette deuxième édition du festival country de Saint-Bonaventure. Voici Frank Barnes.

0: 5e édition du Country Fest à Saint-Pierre-Baptiste au mois de juillet prochain. Le rocker country par excellence, Frank Barnes, avec juste une bière froide. Ah, qu'est-ce que tu as devant toi pour satisfaire ta soif présentement à quelques minutes de l'heure du lunch? Oh, ah! On se calme les ardeurs, on est jeudi. Ben oui, pour certaines personnes, des fois, le jeudi soir égale soirée de 5 à 7, alors profitez-en au max. P.A. Lemay s'en vient avec La Belle Époque. Alex Warren chante avec General, cette méga bombe de l'or, Bloodline.
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Mick Bourgoin qui a chanté « Si je pouvais » et ma prochaine invitée, on pourra l'avoir à performer bien le 30 mai prochain lors du fameux Téléthon Opération Enfant Soleil. Voici Chloé Leclerc.

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1: Je vous souhaite à tous et à toutes de passer une belle heure de lunch avec ma collègue Manon Besson qui remplace cette semaine Jeff Poutier pour la TOT. Nouvelle émission Le Lunch 100% Québec. Sylvain Caron vous attend en PM entre 14h et 17h. Et par la suite, Paul Chapin vous attend entre 17h et 19h. Et nous, on commence la fin de semaine ensemble. Oh yes! Demain matin pour la folie du vendredi pour une autre édition du Country Club. Alors, passez un bon jeudi, Cowboy Calgary. Salut!
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0: d'accroître les capacités de recherche du centre et d'accompagner davantage les producteurs dans le développement de pratiques innovantes et durables. Rappelons que le Québec est le plus important producteur de canneberges biologiques au monde. Et le Centre de services scolaires des Bois-Francs et Loisirs Sports Centre du Québec unissent leurs efforts pour promouvoir la mobilité active chez les élèves du primaire. Grâce à un investissement de près de 36 000 $, 46 trottinettes, des casques et des équipements de sécurité seront partagés entre plusieurs écoles du territoire. Le projet vise à encourager les saines habitudes de vie et à sensibiliser les jeunes aux déplacements sécuritaires. C'est ce qui complète vos informations. 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
7: Bienvenue dans votre lunch 100% Québec en ce jeudi 21 mai. Toujours Manon Bisson. J'ai le plaisir de t'accompagner cette semaine. Aujourd'hui, on peut le dire, le hockey mène clairement l'ambiance partout au Québec. Quelle soirée hier pour la victoire de Montréal, qui a écrit une page d'histoire en remportant sa toute première Coupe Walter. Une victoire convaincante, solide, avec une performance parfaite de la gardienne Anne-Renée Desbiens, qui n'a laissé absolument aucune rondelle voir le fond de son filet. Un blanchissage au bon moment devant une foule complètement en feu. Franchement, c'était difficile de rêver à une plus belle façon de lancer cette journée. Et ce soir, toute l'attention va se tourner vers le Canadien de Montréal, parce qu'ils amorcent la finale de l'Association de l'Est face à la Caroline. Ça fait longtemps qu'on attendait de revivre des soirées de hockey comme celles qu'on connaît en ce moment. Alors aujourd'hui, on célèbre ça à notre façon, avec une heure complète de musique 100% Québec, du country d'ici, des artistes qu'on aime et une belle énergie de chez nous. Et on débute ça avec Lendemain de veille et Notre histoire.

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2: En compagnie de Manon Bisson en remplacement de Jeff Routier, on enchaîne. Originaire de Mascouche, David Gilbert fait partie des artistes québécois qui ont réussi à se bâtir un public fidèle avec des chansons simples. Et c'est un auteur-compositeur depuis le début de sa carrière. Il a ce talent de raconter des émotions et des moments de vie sans jamais tomber dans le plat ou le compliqué. On poursuit donc avec Alléluia de David Gilbert.
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0: On revient sur la victoire de Montréal qui a écrit une page d'histoire hier soir, hein, en remportant sa toute première Coupe Walter de son histoire grâce à une victoire convaincante de 4-0 contre la Charge d'Ottawa au Centre Canadian Tire. On va se le dire, dans ce match ultime de la finale, Anne-Renée Desviens a été tout simplement parfaite devant le filet avec un jeu blanc de 23 arrêts. Abby Roque a mené l'attaque avec 2 buts pendant que Maggie Flaherty et Lina Lundblom ont aussi trouvé le fond du filet. La série s'est terminée en 4 matchs, Montréal remportant la finale 3-1 contre Ottawa. Après avoir pris les 2 premiers matchs, la victoire avait échappé la 3e. Un duel de 2-1 lundi, mais l'équipe est revenue en force pour fermer les livres de façon assez dominante. Alors voilà, c'est un énorme pas aussi pour le hockey féminin québécois et canadien aussi, hein, mené par des joueuses comme Marie-Philippe Poulin et Anne-Renée Desviens. La victoire devient la première équipe canadienne à soulever la Coupe Walter depuis la création de la LPHF.
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1: On poursuit toujours dans notre lunch 100% Québec avec Lex Rose, qui est une artiste émergente québécoise qu'on remarque de plus en plus sur la scène country pop. Elle propose un style un peu folk par moment avec des textes très personnels. On se l'offre à l'instant avec Droit Devant, Lex Rose, dans notre lunch 100% country.
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1: Eh oui, une fois de plus, on va s'offrir nos trois meilleures chansons dans notre lunch 100% Québec. Des artistes d'ici, hein? Toujours Manon Bisson qui a le privilège de t'accompagner. Merci d'ailleurs d'avoir choisi It Country pour ton heure de lunch. En troisième position aujourd'hui, on va retrouver Doug Saint-Louis avec Rien à battre. Au numéro 2, le Blue Ridge Band qui se retrouve encore une fois parmi nos préférés avec la chanson Une autre histoire. Toujours dans cette belle heure de lunch, reste là parce que dans quelques minutes, on va découvrir ensemble la chanson numéro 1 du jour.
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1: Et on est rendu à la chanson numéro 1 de notre top 3 du jour. Dans notre lunch 100% Québec. Deux artistes québécois qui roulent énormément présentement sur la scène country d'ici, qui se retrouvent ensemble sur cette chanson-là. Fred Dionne, qui est originaire de la Gaspésie, continue d'enchaîner les succès avec son style festif et accessible, alors que Zach Chico apporte son plus new country, qui rejoint vraiment bien le public québécois. Voici donc « Je pense qu'on est dû » de Fred Dionne avec Zach Chico. Et demain à 12h45, on vous prépare un tout nouveau top 3 dans votre lunch 100% Québec.
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2: Et voilà, c'est déjà tout pour aujourd'hui dans votre lunch 100% Québec. Manon Bisson qui dit merci d'avoir été là. Demain, ce sera déjà notre dernier rendez-vous de la semaine ensemble. Et ce, avant le retour également de votre préféré, Jeff Routier, qui sera là dès lundi prochain. On se retrouve donc demain midi pour une autre belle dose de country 100% Québec. Bye!
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2: Bonjour, ici Claude Marquis, voici vos actualités. Le Centre de recherche et d'innovation sur la Canneberge a inauguré hier un nouveau laboratoire de biologie moléculaire à Notre-Dame-de-Lourdes afin de soutenir le développement de l'industrie québécoise de la Canneberge. Ce nouvel espace permettra d'accroître les capacités de recherche du centre et d'accompagner davantage les producteurs dans le développement de pratiques innovantes et durables. Rappelons que le Québec est le plus important producteur de canneberge biologique au monde. Et le Centre de services scolaires des Bois-Francs et Loisirs Sports Centre du Québec unissent leurs efforts pour promouvoir la mobilité active chez les élèves du primaire. Grâce à un

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6: Bonjour, ici Claude Marquis. Voici vos actualités. Le Centre de recherche et d'innovation sur la canneberge a inauguré hier un nouveau laboratoire de biologie moléculaire à Notre-Dame-de-Lourdes afin de soutenir le développement de l'industrie québécoise de la canneberge. Ce nouvel espace permettra d'accroître les capacités de recherche du centre et d'accompagner davantage les producteurs dans le développement de pratiques innovantes et durables. Rappelons que le Québec est le plus important producteur de canneberge biologique au monde. Et le Centre de services scolaires des Bois-Francs et Loisirs Sports Centre du Québec unissent leurs efforts pour promouvoir la mobilité active chez les élèves du primaire. Grâce à un investissement de près de 36 000 $, 46 trottinettes, des casques et des équipements de sécurité seront partagés entre plusieurs écoles du territoire. Le projet vise à encourager les saines habitudes de vie et à sensibiliser les jeunes aux déplacements sécuritaires. C'est ce qui complète vos informations. 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
12: Je vais profiter de l'occasion pour saluer les gens de Princeville dans le centre du Québec de façon particulière parce qu'on va parler de vous autres un peu plus tard tantôt et de bien d'autres choses pour notre jeudi avec Sylvain Caron qui vous retrouve sur le 95.7. Alors jeudi, c'est synonyme de ben des affaires puis on va vous parler justement de belles thématiques, magasinage du côté de notre boutique Cargo aussi un peu plus tard tantôt. Et d'activités, oui, comme je le mentionnais, à Princeville, au cours des prochaines heures, on va pouvoir y revenir là-dessus avec l'opération Bougeotte. C'est au quick, comme je le mentionnais, à Princeville, au cours des prochaines heures, on va pouvoir y revenir là-dessus avec l'opération Bougeotte. C'est au cours

Le feu roulant pour les filles de Sugar Crush, ça va très bien par les temps qui courent. On pourra en reparler, voire même vous les tourner en musique dans quelques instants. Le temps de laisser la place à Alex Warren et Jelly Roll sur la source du country au Québec.

0: On est vraiment, en tout cas, avec le temps, parce que c'est la nouvelle chanson de Sugar Crush, votre radio. Des nouveautés de country. La chanson « Viens me voir », la vidéo est disponible depuis hier, d'ailleurs, pour le duo féminin qui prend partie de plusieurs festivals, dont celui de l'Asso Montréal. Donc, les filles qui poursuivent leur belle lancée. Et on va faire entendre dans quelques instants du Max McNown sur la source du country.
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place aujourd'hui la fameuse série du Canadien de Montréal face à celle des Hurricanes de Caroline. L'Avalanche qui a disputé son premier match des séries hier face aux Golden Knights de Las Vegas. Les filles de Montréal, oui, la victoire avec un premier triomphe en série de fin de saison. On reparle de tout ça avec Tania Martin.

0: Au final, ça sera peut-être pas si facile que ça pour l'Avalanche du Colorado, hein. Faut jamais vendre la peau de l'ours avant de l'avoir tué, avec victoire des Golden Knights de Las Vegas par la marque de 4-2. Alors que ce soir, ça débute pour le Canadien de Montréal, le premier match de la série face aux Hurricanes à Caroline, match présenté à 20h, je vous le rappelle. Et puis, de notre côté, ben, nous, on va poursuivre en musique au cours des prochains instants, félicitant, ben oui, les filles de la victoire de Montréal pour un premier championnat des séries. Et le détail de météo dans quelques instants à vous proposer sur votre radio en ce jeudi.
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0: Météo. On a pour les prochaines heures le portrait suivant chez Environnement Canada. Ce ne sera pas nécessairement chaud ce soir, cette nuit, minimum à plus 4 degrés avec un ciel dégagé. On retrouve le soleil pour terminer la semaine demain, vendredi, avec un maximum attendu à 18 dans le centre du Québec.
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On laisse place à Chloé Leclerc pour la portion musicale et les filles sont en vedette, à vrai dire, pour le prochain doublé parce qu'on va en reparler tantôt. Elle sera des nôtres. Ella Langley.

La prochaine chanson qui est à venir, c'est une des plus hot, tout style confondu, de 2026, parce que la chanson Chosen Texas, Dylan Langley, et l'album Dandelion, parce qu'il ne faut pas l'oublier, ça fait partie de l'album Dandelion, qui a été, pour une première fois dans sa carrière, pour Dylan Langley, numéro 1 au Canada, et sa chanson est numéro 1 du Billboard Hot 100. Tous styles musicaux confondus. Ça, c'était au mois de février. Et ça a détrôné là, des performances de Bruno Mars, BTS, Olivia Rodrigo. Donc, c'est pour vous dire que cette chanson-là, c'est assez hot, merci. Ça tombe bien. On vous la fait entendre dans quelques instants. 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
1: Du cinéma en profil au cours de la prochaine heure, du gros fun en perspective, parce qu'on est jeudi, jour de paye, peut-être un 5 à 7, vous allez pouvoir en profiter pleinement. 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
9: Bonjour, ici Claude Marquis. Voici vos actualités. Le Centre de recherche et d'innovation sur la Canneberge a inauguré hier un nouveau laboratoire de biologie moléculaire à Notre-Dame-de-Lourdes afin de soutenir le développement de l'industrie québécoise de la Canneberge. Ce nouvel espace permettra d'accroître les capacités de recherche du centre et d'accompagner davantage les producteurs dans le développement de pratiques innovantes et durables. Rappelons que le Québec est le plus important producteur de canneberge biologique au monde. Et le Centre de services scolaires des Bois-Francs et Loisirs Sports Centre du Québec unissent leurs efforts pour promouvoir la mobilité active chez les élèves du primaire. Grâce à un investissement de près de 36 000 $, 46 trottinettes, des casques et des équipements de sécurité seront partagés entre plusieurs écoles du territoire. Le projet vise à encourager les saines habitudes de vie et à sensibiliser les jeunes aux déplacements sécuritaires. C'est ce qui complète vos informations. 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
1: Et c'est une partie que j'adore parce que c'est notre top 3 anglophone qu'on vous propose au cours des prochains instants. 3 grosses bombes musicales country et des grands noms. Et c'est un spécial Morgan Wallen, oui, qu'on vous offre cet après-midi parce qu'il sera là en double. Tout d'abord, la chanson numéro 1, Matt Lang, sera surveillée dans quelques instants. Mais tout d'abord, Matt Lang. Ou plutôt Morgan Wallen, en collaboration avec Post Malone et en solo tout de suite après.
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2: Je vais vous dire que le top 3 sera de retour demain sans faute à compter de 15h. Nouveauté qu'on vous propose sur hit country, puis c'est tant mieux, à part de son, on aime ça de même. Des magnifiques chansons anglophones, mais dites-vous qu'on en a de magnifiques francophones à vous proposer. Avec deux filles en vedette, à commencer par Laurie Côté et sa nouveauté musicale,

0: En ce jeudi, merci de nous suivre sur nos ondes de Hit Country, mais aussi, et encore plus important, même si vous faites un voyage outre-mer, vous pouvez nous synthétiser 24 heures sur 24 via notre site internet zcountry.com, qui est beaucoup plus qu'un portail de rediffusion, mais c'est aussi, bien sûr, des actualités, nos chroniques habituelles. Maillard Robitaille nous proposait son portrait sur Travis Tritt mardi. C'est à consulter dès maintenant. Hier, c'était la chronique Jelly Country avec Dominique Talent. Donc, c'est rempli de belles choses. Allez faire un tour.
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Oh yeah! Un revenant avec sa plus récente en musique sur Hit Country. Dans quelques instants, on a pour vous Alexandre Junior Meunier en musique. Pas toujours évident, les tournages d'émissions de télé-réalité, surtout celles un peu plus actives. On va y revenir. Avec des bons...

0: y a des émissions de télévision, de télé-réalité qui sont un peu plus, je dirais, dangereuses, un peu plus périlleuses lors des tournages. Et c'est le cas pour les fameux Survivor Series ou donc Survivor Québec que l'on a chez nous. Et du côté de la Grèce, Survivor Grèce, le tournage de la saison actuelle a été suspendu après qu'un candidat de 21 ans ait perdu une partie de sa jambe dans un accident de bateau. Ça, c'est vraiment dommage. Stavros Floros, qui pratiquait la pêche sous-marine au large de l'île de Samoa, en République dominicaine, lorsque l'incident s'est produit, on mentionnait que c'était un bateau de tourisme qui a blessé le candidat. Alors, on a décidé de suspendre, justement, le tournage. Avec détail de météo, c'est à venir dans quelques instants, ce qui nous attend pour les prochaines heures.
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0: Météo. C'est dégagé pour ce soir et cette nuit avec un minimum à plus 4 degrés, alors que pour la journée de demain vendredi, il y a du soleil, 18 comme maximum. Pas vilain samedi avec des nuages, mais n'empêche, un maximum à 18 degrés prévu au long terme.
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Yann Cyr pour la musique. Activité à surveiller chez nous au cours des prochaines heures et des prochains jours. Ah, franchement, le printemps s'est bien installé. Maintenant, on ajoute de plus en plus des activités extérieures un peu partout à travers nos différents secteurs desservis par votre radio. Ed Country qui vous propose Jeff Posey en musique.

0: également pour samedi, belle activité dans la région. Le 23 mai, ce sera du côté de Princeville, sur la rue Fréchette, l'opération Bougeotte. Donc, il y a de l'action au parc multisport de Princeville. Soyez prêts là, pour cet événement festif, rassembleur, qui donne le coup d'envoi à la saison estivale. Bougez en gang, célébrez les saines habitudes de vie, encouragez la participation citoyenne, avec les détails qui se retrouvent sur la page Facebook et le site Internet, bien sûr, de la municipalité de Princeville. Avec dans quelques instants, Thomas Rhett.
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1: Très bonne nouvelle pour les amateurs de la formation Dantos Chase parce qu'on prépare de belles choses, à commencer par une tournée qui sera lancée à l'automne prochain du côté de l'Amérique du Nord. Et ça, c'est en vue pour supporter la sortie de leur album, leur quatrième album studio Young, qui arrive le 21 août prochain. Donc, des arrêts qui sont prévus pour ce qui est de Dantos Chase du côté de New York également, Syracuse. Il y a au Canada jusqu'à maintenant Toronto. Il n'y a pas de Montréal qui apparaît sur la liste de cette tournée qui va prendre son envol le 11 septembre prochain. Pour Toronto, ce sera au théâtre ou l'amphithéâtre RBC. Donc, à suivre de ce côté-là. Un des seuls arrêts d'ailleurs au Canada prévu à Toronto pour cette fameuse tournée à l'automne prochain. Le 16-17, ça s'en vient.
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8: Bonjour, ici Claude Marquis. Voici vos actualités. Québec solidaire réclame de nouveau la suspension du dossier santé numérique déployé dans les établissements de santé des CIUS de la Mauricie, Centre du Québec et du Nord de l'île de Montréal. Les députés Haroun Bouazi et Guillaume Clich-Rivard dénoncent des risques liés à l'accès aux données personnelles des patients ainsi que des problèmes de migration d'informations médicales. Québec solidaire demande une pause immédiate du système jusqu'à ce que la sécurité soit garantie. Le maire de Saint-Samuel, Martin Tourigny, a annoncé sa démission après 9 années d'engagement municipal, dont 5 à titre de maire. Sa décision prendra effet le 17 juin prochain. Dans une lettre publiée sur les réseaux sociaux, il explique que les exigences de son emploi principal ne lui permettent plus de consacrer le temps nécessaire à ses fonctions de maire. Ottawa annonce des investissements de près de 850 000 $ pour soutenir 2 entreprises de la région touchées par les droits de douane américains sur l'aluminium. La fonderie Le Moltec de Princeville et Protomac GML de Saint-Louis de Blandford recevront une aide financière pour améliorer leur productivité et moderniser leurs équipements. Ces projets permettront de consolider plus de 90 emplois dans la région. Et le Centre de recherche et d'innovation sur la Canneberge a inauguré hier un nouveau laboratoire de biologie moléculaire à Notre-Dame-de-Lourdes afin de soutenir le développement de l'industrie de la Canneberge. Ce nouvel espace permettra d'accroître les capacités de recherche du centre et d'accompagner les producteurs dans le développement de leurs pratiques agricoles. C'est ce qui complète vos informations. 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

0: Imaginez-vous, après toutes ces années, on va changer un peu de registre musical, à tout le moins pour le prochain sujet tantôt, parce que Offenbach fait un grand retour avec une chanson inédite, vous avez bien compris. On demeure dans les chansons actuelles au niveau country, après avoir entendu Kate Brown et le très gros succès Woman. On y va avec la musique de Billy Currington sur la source du country. Sylvain Caron, avec vous jusqu'à 17h avant le retour.
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0: Chanson inédite à surveiller pour la gang d'Offenbach. Ben oui, après toutes ces années, près de 47 ans après avoir enregistré cette chanson-là en décembre 1979, durant des séances de l'album Rock Bottom, ben Offenbach révèle Out of the Rain, une petite chanson inédite, toute une pépite avec la voix de Breen Leboeuf. Et ce sera à surveiller cette chanson-là, franchement, là, pour les amateurs de rock. Et quand même, toute une bonne nouvelle pour ce qui est de la musique au Québec.
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Priscilla Block en musique et de l'autre côté, ben, avec celui que j'ai eu le bonheur de réaliser notre balado en jazz country il y a de cela quelques temps à peine, François Lompré. D'ailleurs, le balado est disponible sur le site internet du hitcountry.com, éphéméride de cette journée à venir.

0: Aujourd'hui, c'est l'anniversaire de Cody Johnson, qui est né en 1987. On lui souhaite bonne fête. Si c'est votre anniversaire, bon, vous en souhaite une bonne aussi. Il y a également Tricia Wood qui épousait Robert Bobby Reynolds. C'était en 1994. Il y a le chanteur et guitariste de country Billy Walker qui est décédé d'un accident de voiture. C'était en 2006. On a l'album Crash My Party, quatrième album studio de Luke Bryan qui s'est classé numéro 1 des ventes country. L'album s'est vendu à plus de 2 millions d'exemplaires aux États-Unis durant l'été 2014.
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0: Météo. Alors pour ce soir, c'est dégagé avec un minimum à plus 4 degrés et pour la journée de vendredi, on termine demain la semaine avec un maximum à 18 degrés sous le soleil, c'est le plus important. Des nuages sans précipitation samedi avec un maximum à 18 degrés.
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On est toujours bien branché sur la musique country, mais l'actualité dans le monde de la musique country, je vous dirais que Keith Urban sera en vedette tantôt parmi nos sujets. Et la musique de Tim and the Glory Boys, c'est maintenant.

0: Allons-y pour la bonne nouvelle concernant Kate Urban qui a lancé donc une pièce qui date de 1980. Il a relancé donc en version cover, c'est la chanson Still Away qui a été dévoilée au cours des derniers jours. La chanson sera sur son prochain album studio Flow State, disponible, et ça s'en vient, le 12 juin prochain pour du nouveau Kate Urban. C'est certain qu'on va vous faire entendre ça sur Red Country. On relance le tout avec Luke Combs en musique.
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1: Pas besoin de vous dire que c'est ce soir que l'on repart la série. Ouais, pour un bon départ, on le souhaite pour le Canadien de Montréal face aux Hurricanes de la Caroline, alors qu'on va pouvoir, bien sûr, revenir avec tous les détails demain. Et donc, on va pouvoir s'amuser ferme aussi pour le retour à la maison. D'ailleurs, c'est le dernier retour à la maison de la semaine pour mon collègue Paul Chapman, pour une partie du réseau, Manon Bisson, pour ce qui est du secteur de l'Arc Mégantique. Vous allez me dire, Sylvain, mais non, pourquoi? Parce que, comme à l'habitude, demain vendredi, c'est moi qui s'occupe de vous autres. Avec vos demandes spéciales. D'ailleurs, vous pouvez le faire dès maintenant. 873-300-95-70. C'est sans frais partout au Québec. Moi, je vous retrouve demain 14h et on lance ensemble la fin de semaine sur les ondes de Hit Country. On va avoir du fun en masse. Si on jette un coup d'œil sur les détails de la météo, là, c'est quand même pas si mal pour la fin de semaine. On pourrait y revenir en temps et lieu. Laissons place au retour à la maison et le bloc info à venir. Bye bye tout le monde!
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10: Bonjour, ici Claude Marquis, voici vos actualités. Québec solidaire réclame de nouveau la suspension du dossier santé numérique déployé dans les établissements de santé des CIUS de la Mauricie, Centre du Québec et du Nord de l'île de Montréal. Les députés Haroun Bouazi et Guillaume Clich-Rivard dénoncent des risques liés à l'accès aux données personnelles des patients ainsi que des problèmes de migration d'informations médicales. Québec solidaire demande une pause immédiate du système jusqu'à ce que la sécurité soit garantie. Le maire de Saint-Samuel, Martin Tourigny, a annoncé sa démission après 9 d'engagement municipal, dont 5 à titre de maire. Sa décision prendra effet le 17 juin prochain. Dans une lettre publiée sur les réseaux sociaux, il explique que les exigences de son emploi principal ne lui permettent plus de consacrer le temps nécessaire à ses fonctions de maire. Ottawa annonce des investissements de près de 850 000 $ pour soutenir deux entreprises de la région touchées par les droits de douane américains sur l'aluminium. La fonderie Le Moltec de Princeville et Protomac GML de Saint-Louis de Blandford recevront une aide financière pour améliorer leur productivité et moderniser leurs équipements. Ces projets permettront de consolider plus de 90 emplois dans la région. Et le Centre de recherche et d'innovation sur la Canneberge a inauguré hier un nouveau laboratoire de biologie moléculaire à Notre-Dame-de-Lourdes afin de soutenir le développement de l'industrie de la Canneberge. Ce nouvel espace permettra d'accroître les capacités de recherche du centre et d'accompagner les producteurs dans le développement de leurs pratiques agricoles. C'est ce qui complète vos informations. 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
16: Oh que oui, c'est jeudi, c'est jour de paye. Le Canadien de Montréal. Oh, bon jouer ce soir contre la Caroline. Match numéro 1 de cette série qui commence là. Est-ce que le Canadien va être bon pour gagner? En tout cas, nous, on gagne en musique parce que Luke Combs s'en vient, fan du Canadien, lui. Megan Moreni, fan du Canadien aussi. Et Joseph Stéphane. Lui, je pense qu'il est plus Caroline. On s'en va-t-il en musique tout de suite?
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Jean-François qui est sur la route tranquillement, pas vite. Il dit pas, est-ce que je pourrais avoir Cody Johnson? Je pense que oui, mon ami. Ça va être ça dans les prochaines secondes, d'ailleurs. Ça date de 2025. Et c'est vraiment bon. Joss Ross s'en vient. Maxime Landry, Vince Lemire. Vous êtes à la fréquence 100% country. Puis la bonne nouvelle là-dessus, puis tu le sais, hein, on le dit souvent, mais c'est important. 24 heures sur 24. Hein? C'est ça qui est ça. 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

0: Sugar Daddy, signé Louis Bérubé. Il va nous emmener tranquillement, pas vite, vers une petite pause. On parlera bien sûr de météo. Florida Georgia Line s'en vient. Qu'est-ce qu'il y a d'autre? Harpin Lépine. Ça aussi, ça va être bon. Et je te propose Jordan Davis après la météo. C'est correct, ça? Parfait. Allez, aujourd'hui, on est jeudi, c'est jour de paye. Je suis content d'être là avec vous. C'est ma dernière. Vendredi, je suis pas là, moi. Mais je reviens lundi. OK.
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0: Météo. À la météo, ce soir, 20 km les vents, 4 degrés. Demain, vendredi, soleil, 18 degrés. Indice UV 7, ce qui est quand même élevé. Et dans la nuit prochaine de vendredi, on devrait avoir un ciel dégagé avec 6 degrés.
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0: Martin Lépine, ça tourne pour Frédérica, qui nous écoute et qui va voter souvent sur le décompte du week-end qui s'en vient en fin de semaine. www.hitcountry.com pour faire votre choix de chansons. Francophone, anglophone, on a besoin de votre aide, les amis. C'est pour vous aussi. Ella Langley s'en vient avec Morgan Whalen, Justin Roy, Justin Roy, devrais-je dire, avec Zach Chico. Et peut-être Alex Warren.
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0: J'ai dit 60-40. On va dire 70-30. T'sais, j'ai jamais été bon en géographie, moi.
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15: Bonsoir, ici Claude Marquis. Voici vos actualités. Québec solidaire réclame de nouveau la suspension du dossier santé numérique déployé dans les établissements de santé des CIUS de la Mauricie, centre du Québec et du nord de l'île de Montréal. Les députés Haroun Bouazi et Guillaume Clich-Rivard dénoncent des risques liés à l'accès aux données personnelles des patients ainsi que des problèmes de migration d'informations médicales. Et le maire de Saint-Samuel, Martin Tourigny, a annoncé sa démission après 9 années d'engagement municipal, dont 5 à titre de maire. Sa décision prendra effet le 17 juin prochain. Dans une lettre publiée sur les réseaux sociaux, il explique que les exigences de son emploi principal ne lui permettent plus de consacrer le temps nécessaire à ses fonctions de maire. C'est ce qui complète vos informations. 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
22: Une 18e heure qui va être le fun parce que Hunter Brothers s'en vient, Doug St. Louis, oh mamma mia, Tucker Whitmore. Ça, c'est pour François et sa bien-aimée Suzanne. Hey, les amis, ça s'en vient.
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Viens pour me déranger, oui. Rien à battre. Oh, que j'aime ça. Doug Saint-Louis. Hey, vous savez que, oui, Martin Saint-Louis, lui, c'est le coach du Canadien de Montréal. Ce soir, ils vont jouer contre la Caroline, 20h, match numéro 1 de cette série. Et puis, je leur souhaite une victoire. Parlant de victoire, Vegas, hier, ont gagné 4-2 contre le Colorado. Mène la série 1-0 de ce côté-là. Le Canadien vont bien performer, j'ai l'impression, ce soir. 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

0: Pino. J'ai bien aimé Hardy, comme toujours d'ailleurs. Old Dominion aussi était là. Ainsi que Morgan Wallen. C'est ça, Hit Country. Et vous savez que vous avez le droit de voter et influencer le décompte du week-end. www.hitcountry.com. Faites partie de l'aventure. Surtout qu'en fin de semaine, quand t'as le goût d'écouter ta chanson préférée, t'as le droit de voter pour.
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Sam. Merci. Merci beaucoup. OK. Là, ça, c'était Déclat. C'est bien ça? C-L-A-T-T. Parfait. Ben là, ça va être Really Green avec Haley Langley. Horan Wrigling s'en vient aussi. Puis tranquillement, pas vite, le mot de la fin. Ça semble que ça passe vite. C'est sûr quand la musique est bonne. T'aimes ça, toi, hein? On passe ça de même. 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

0: Je vous souhaite déjà d'avance un bon week-end à vous tous, fans de The Country. Merci pour la programmation musicale. N'oubliez pas d'aller voter pour le décompte en fin de semaine. On a un Paul Chapman et je ne peux que vous souhaiter un bon week-end. Et à lundi.
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4: Bonsoir, ici Claude Marquis. Voici vos actualités. Québec solidaire réclame de nouveau la suspension du dossier santé numérique déployé dans les établissements de santé des CIUS de la Mauricie, Centre du Québec et du Nord de l'île de Montréal. Les députés Haroun Bouazi et Guillaume Clich-Rivard dénoncent des risques liés à l'accès aux données personnelles des patients ainsi que des problèmes de migration d'informations médicales. Et le maire de Saint-Samuel, Martin Tourigny, a annoncé sa démission après 9 années d'engagement municipal, dont 5 à titre de maire. Sa décision prendra effet le 17 juin prochain. Dans une lettre publiée sur les réseaux sociaux, il explique que les exigences de son emploi principal ne lui permettent plus de consacrer le temps nécessaire à ses fonctions de maire. C'est ce qui complète vos informations. 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

Comment ça va, vous autres? Bon jeudi soir, très content d'y être. Ah, moi, ça va super bien, vraiment. Très gentil de le demander. C'est Jason qui est là. 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
5: On va en

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